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2: Akeline Bizinda vient sur la mise en onde. Salut à toutes et à tous et bienvenue à cette édition dont voici les principaux titres. Célébration ce samedi de la fête nationale dédiée aux communes célébrée chaque premier samedi du mois d'août. Le président de la République du Burundi a appelé à la vigilance lors des élections prochaines. 11 hommes ont été tués par leurs épouses entre le mois de mai et le mois de juillet, selon les chiffres fournis par l'association Hommes en détresse. Des anciens professeurs de l'Université du Burundi aujourd'hui en retraite déplorent un relâchement de la langue maternelle chez les enfants burundais vivant à l'étranger. Dans un instant, le développement.
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2: Bienvenue encore une fois à célébration ce samedi de la fête nationale dédiée aux communes célébrées chaque premier samedi du mois d'août dans la province Gitega. La célébration a eu lieu sur la colline Simba de la zone Maranja, commune Gitega, et les cérémonies ont été arrosées par le président de la République, Evariste Ndayishimiye. À travers son discours, le numéro 1 burundais a interpellé les chefs des collines et quartiers à être vigilants durant les prochaines élections, étant donné que tout le scrutin se déroule sur place. Anse Nangouf.
3: À travers la célébration de la fête communale qui a eu lieu ce samedi sur la colline Simba de la zone Maranvia, commune et province Gitega, le président de la République du Burundi et natif de cette circonscription, Evariste Ndayishimiye, a fait savoir dans son discours que c'est une occasion de rencontre entre les intellectuels et les analphabètes en vue d'échanger sur le développement de leur circonscription en se complétant mutuellement comme des enfants d'une même patrie. Ainsi, le président de la République du Burundi a demandé aux jeunes d'étudier la façon de dénicher leurs talents respectifs afin de maximiser leurs énergies dans le but de réaliser leurs rêves. Quant aux parents, le numéro 1 burundais les a appelés à se focaliser sur la bonne éducation de leurs enfants basée sur l'amour du travail. À ce moment, il a rappelé que jusqu'à l'âge de 17 ans, ce sont les études pour acquérir des savoirs, tandis qu'entre 18 et 50 ans, l'on doit travailler pour éviter les remords du troisième âge. Quand on remarque qu'on n'a rien au-delà de 50 ans, il faut se réveiller pour rattraper le retard, encaissé, a-t-il ajouté. Dans son discours, le président Evariste Ndayishimiye a exprimé sa gratitude à l'endroit des chefs de collines et quartiers qui se sont distingués à travers des réalisations hautement louables après juste une année d'exercice de leur mandat. Parmi ceux-ci, sept chefs des collines Rutegama, Kiremba, Karemba, Mouga, Gisuru, Mugutu et Nobge de la commune Gitega. Avant de clore son discours, le président de la République du Burundi a interpellé les chefs de collines et quartiers à être vigilants pendant les élections prochaines, étant donné que le scrutin se déroule là, à la base. Anse Nangouvo Gitega, Radio Indonésie Culture.
2: Merci Anse Nangouvo. Cette fête a été célébré également en commune Mukaza dans la province de Bujumbura, mais l'administrateur communal a déploré le fait que certains responsables administratifs ne soient pas présentés à cette fête sans qu'ils aient donné de motifs, ce qui selon elle montre que ses dirigeants ne savent pas ce qu'ils ont comme responsabilité, bien que certains de ces résidents de la commune Mukaza affirment que les autorités locales leur servent convenablement. Ils déplorent certains manquements dans la délivrance de certains documents comme l'identité, dont le retard est au niveau de la commune. Cristalise Hadeliman.
4: À marge de la célébration de la journée nationale dédiée aux communes, l'administrateur de la commune de Mukaza a déploré l'absence de certains chefs de zone et de quartier à cette cérémonie. Selon Aline Bigirimana, cette attitude est traduite en manque de respect envers les citoyens qui les ont élus. Pour qu'il y ait un véritable développement, il faut que les citoyens respectent leurs dirigeants et que les dirigeants respectent également les citoyens. Lorsqu'on est un responsable élu, par exemple un chef de quartier, et qu'on est invité à une activité comme celle-ci, mais qu'on choisit de ne pas y participer sans même en informer le chef de sa zone, cela montre qu'on ne mesure pas la responsabilité de la fonction que l'on occupe. Cependant, certains habitants ayant participé à cette célébration ont salué la qualité de la gouvernance assurée par la responsable Eroko depuis les collines jusqu'au quartier. Les habitants de la commune de Mukaza se plaignent toutefois de la lenteur dans le traitement de certains dossiers administratifs, notamment les retards liés à la signature de certains documents au niveau de la commune, dont la carte nationale d'identité.
5: Les autorités de la zone Mouira nous administrent très bien. Toutefois, en ce qui concerne les cartes nationales d'identité, les retards se situent au niveau de la commune. Les procédures y prennent beaucoup de temps, si bien que les citoyens attendent longtemps avant d'obtenir leur carte d'identité.
4: La journée des communes est célébrée depuis 2023. Parmi ses principaux objectifs figure l'évaluation de la situation des communes et de la sensibilisation des citoyens à participer activement aux travaux de développement communautaire. L'administrateur de Mukaza a indiqué que les autorités communales ont déjà effectué une tournée dans toutes les zones afin d'écouter les préoccupations des habitants et de rechercher des solutions adaptées à leurs difficultés.
2: Cristallisé Harelimana, des cas de vol qui passaient presque une année et qui s'étaient intensifiés sur la colline d'Ogasenya Kabondo dans la commune de Ntahangwa, province de Bujumbura, sont actuellement en diminution. Ce que les habitants de cette colline apprécient, ces habitants affirment que cette amélioration est due à la mise en place des agents de sécurité faites par l'administration. L'administration locale confirme que depuis cette période, 6 personnes soupçonnées de vol ont déjà été arrêtées. Les détails avec Dieudonné Nyanzikami.
6: Ces habitants qui apprécient la diminution des cas de vol qui étaient fréquents dans cette localité expliquent que les autorités administratives ont installé dans chaque coin des agents de sécurité. Ils affirment qu'ils vivent désormais en paix comparablement aux années antérieures.
7: Ils ont mis en place des agents de sécurité dans chaque quartier selon sa superficie. Mais maintenant, chaque fois qu'ils volent un billet, il doit être directement arrêté. Nous vivons
8: aujourd'hui, ça vaut mieux. Dans les années passées chez nous, ils nous ont volé des ordinateurs et des télévisions alors que nous étions à la messe en certains dimanches.
6: Alors que ces vols étaient souvent commis pendant la nuit, aujourd'hui, les personnes qui circulent tard sont arrêtées et remises aux instances habilitées.
7: Si tu circules aux environs 23 heures, ces agents de sécurité t'arrêtent pour savoir si tu es dans la localité ou pas. Si tu persistes, ils te montrent une badge et si tu n'es pas humilié, ils te gardent jusqu'à la matinée et ils te traduisent devant la justice.
6: Comme certains auteurs de ces vols étaient des jeunes de la région, ces habitants demandent au gouvernement d'aménager des espaces, notamment les terrains de sport, afin que cette jeunesse puisse avoir de quoi faire.
8: Qu'ils disponibilisent des espaces verts où on peut construire des terrains de sport, mais aussi organiser des activités pour occuper ces jeunes.
6: L'administration locale confirme également cet état de fait. Le chef de cette colline, Amos Ndayisaba, indique que cela a été possible grâce à la quadrilogie. Il précise que les enquêtes menées ont montré que les gens qui commettaient ces cas de vol venaient des quartiers voisins. Ndayisaba appelle aux administrés à ne pas se relâcher. 6 personnes impliquées dans ces vols ont déjà été arrêtées, selon la même autorité.
2: Merci à Dieudonné Nyanzikami. 11 hommes ont été tués par leur conjointe entre le mois de mai et le mois de juillet. Ces chiffres sont fournis par l'association Hommes en détresse qui œuvre pour la lutte contre les violences faites aux hommes. Cette même association indique également que durant cette même période, 6 hommes ont été grièvement blessés par leur conjointe. Le président de cette association, Boniface Ndouimana, déplore que même si certains auteurs de ces actes sont sanctionnés, il existe encore des cas où les lois ne sont pas appliquées correctement et demande que des personnes reconnues coupables de telles infractions soient punies conformément à la loi et que des actions de sensibilisation soient menées auprès des enfants. On l'écoute dans la tradition de Jotan Iratous.
8: Depuis le mois de mai jusqu'au 30 juillet, nous avons répertorié 11 cas de meurtre d'hommes liés aux violences
9: basé sur le genre. Parmi ces victimes, 4 hommes ont été tués au mois de mai, 2 au mois de juin et 5 au mois de juillet dans différentes provinces du Burundi. Sur ces 11 hommes tués, 4 l'ont été par leur conjointe avec la complicité de leurs enfants. Par ailleurs, 6 hommes ont été brièvement blessés, ce qui les a contraints à engager d'importantes dépenses pour les soins médicaux. Nous avons également enregistré 2 cas de castration ayant entraîné de blessures. Ces chiffres montrent une recrudescence inquiétante des violences basées sur le genre commises à l'encontre des hommes. Nous saluons les efforts de la justice dans les cas où les auteurs ont été condamnés. Toutefois, nous déplorons que dans certaines situations, la loi ne soit pas appliquée, ce qui contribue à la multiplication de ces actes au sein de la communauté. Nous demandons que les auteurs de ces crimes soient arrêtés, traduits en justice et sanctionnés conformément à la loi et que des enquêtes approfondies soient menées afin d'établir les véritables motivations et à conduire à ces meurtres. Enfin, nous estimons qu'il est urgent d'organiser des séances de sensibilisation destinées aux enfants afin de les dissuader, de suivre et de soutenir un parent impliqué dans de tels actes de violence.
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2: Radio Indonde Culture, nous poursuivons notre journal. Des anciens professeurs de l'université du Burundi, aujourd'hui à la retraite, se disent inquiets du fait que des parents vivant à l'étranger ne rappellent pas la langue kirundi à leurs enfants. Ces enseignants universitaires retraités expliquent que cette situation pousse certains enfants à considérer le kirundi comme une langue étrangère, ce qui les amène à craindre de retourner dans leur pays. Toutefois, ces anciens enseignants se réjouissent de constater que certains parents ont déjà recherché des enseignants pour apprendre le kirundi à leurs enfants, n'est-ce pas, Odilon Hedjiman?
10: L'une des principales préoccupations soulevées est que certains parents burundais installés à l'étranger ne transmettent plus la langue kirundi à leurs enfants de leur plus jeune âge. C'est le constat dressé par Christine Mbonyingingo, professeure retraitée de l'Université du Burundi. Elle salue toutefois les familles qui ont choisi de faire appel à des enseignants afin d'initier leurs enfants au kirundi.
11: Je suis passée à Paris il n'y a pas longtemps et j'ai profité qu'elle a mis un cours en kirundi pour les tout-petits, pour les qui résident à l'étranger. Parce que malheureusement, il y a cette mauvaise habitude. Vous amenez des enfants à l'étranger et à l'étranger, on vous dit qu'il faut qu'ils maîtrisent notre langue à nous et les parents, ils tombent dans le piège.
10: Malgré cette réalité, certains Burundais de la diaspora continuent de préserver leur identité culturelle. Melchior Mukuli, également professeur retraité de l'Université du Burundi, se réjouit de voir de nombreux jeunes Burundais vivant à l'étranger demeurer fiers de leur culture et de leurs traditions d'origine.
12: Il faut crier, être faux que des gens soient fiers de leur culture, de la culture burundaise. Je viens de passer 2 ou 3 semaines dans un pays étranger où j'ai vu des jeunes Burundais portant des t-shirts sur lesquels étaient inscrits le Burundi. Ils étaient fiers de pouvoir se balader dans cette grande ville en portant ce t-shirt.
10: Barbara Ndimurukundo Kururu, elle aussi professeure retraitée de l'Université du Burundi, enseigne le kirundi à des enfants vivant à l'étranger. Elle explique avoir répondu à la demande de plusieurs parents inquiets de voir leurs enfants refuser de retourner au Burundi par crainte de ne pas comprendre la langue de leurs ancêtres.
11: Burundais qui vivent en France, en discutant, ils m'ont dit « Oh, nos enfants, ils refusent d'aller avec nous au Burundi parce qu'ils disent qu'ils deviennent muets, parce qu'ils ne connaissent pas le kirundi. » Ils m'ont proposé, on va maîtriser le succès du kirundi d'abord, après, deuxième année, on va faire un approfondissement de la langue et de la culture burundaise.
10: Le kirundi, l'un des principaux piliers de la culture burundaise, est aujourd'hui la langue maternelle de 90% de la population. Dans le but de promouvoir et de valoriser cette langue bantou, le gouvernement a récemment nommé les 11 membres du conseil de l'Académie Rundi, conformément au décret numéro 100/086 du 11 novembre 2025, portant nomination des membres du conseil de l'Académie Rundi. Cette instance est notamment chargée de contribuer au développement et au rayonnement de la langue kirundi.
2: Merci Audinon Ngedjimana. Les sites touristiques de la commune d'Ormongue font actuellement l'objet d'importants travaux d'aménagement. L'administrateur communal Augustin Minani indique que ces initiatives devraient contribuer à attirer davantage des visiteurs. Il précise que certains espaces, notamment des zones forestières, connaîtront des infrastructures d'hébergement destinées aux touristes. Les sources d'eau chaude naturelle bénéficieront, elles, d'aménagements afin d'améliorer et leur attractivité. Écoutez l'administrateur communal d'Ormongue, Augustin Minani, dans la tradition d'aujourd'hui, il a tous.
13: C'est un vaste projet touristique. Nous avons quatre forêts, Kayamba, Kigwena, Zanda et Buruhukiro Nyamirambo, et ces sites s'ajoutent aux eaux thermales de Mugara, Gafumbe et Dama. Alors, dans ce secteur, nous sommes en train de tout faire pour attirer plus de touristes, surtout que la commune Rumonge a un atout majeur d'avoir une grande distance sur le lac Tanganyika et de nombreux et belles hôtels qui accueillent beaucoup de touristes venus de tous les horizons. Nous encourageons encore les investisseurs à la construction des hôtels et nous aménageons ces sites touristiques. Le site abritant les eaux thermales de Mugara est en train d'être aménagé. Celui de Gafumbe sera bientôt aussi aménagé. Nous avons commencé avec le paiement des frais d'expropriation pour l'intérêt public. Et après cette opération, les travaux d'aménagement vont suivre. À Gafumbe, le site restera naturel, à la différence de Mugara. Nous y mettrons seulement des abris à la pluie et au soleil. Nous y planterons aussi des nouveaux arbres. Les quatre forêts accueillent déjà les touristes. À Kigwena, cette année, nous prévoyons y construire une maison pour touristes le long de la route.
2: Le centre neuropsychiatrique d'Okamenge s'est doté d'un service d'addictologie. La psychiatre et directeur de soins au sein du CNPK explique que ce centre prend en charge les personnes qui ont des problèmes de comportement liés à la consommation de substances psychoactives ou bien la répétition d'un comportement. Le directeur du programme national de lutte contre les maladies non transmissibles montre que ces addictions ont des conséquences sur la santé et sensibilisent la population à l'existence de ce centre qui peut les aider au sévrage. Des précisions avec Cléria Kamondi.
14: Ce centre d'addictologie est un nouveau service du centre neuropsychiatrique de Kamenge, comme l'indique le directeur des soins au CNPK, la psychiatre Godolive Nimubona.
15: Un nouveau centre de prise en charge des addictions. C'est un centre qui prend en charge les personnes qui ont des problèmes de comportement liés à la consommation de substances psychoactives ou bien à la répétition d'un comportement qui plus tard devient une addiction.
14: La psychiatre Nimuwona montre certaines substances qui conduisent à l'addiction.
15: Les substances psychoactives qui peuvent conduire à l'addiction sont nombreuses. Ici, je commence par l'alcool, est pris comme une substance illicite. Il y a certaines personnes qui peuvent développer une dépendance à l'alcool. Il y a aussi la dépendance liée à la nicotine, au tabac. On peut voir une dépendance qui est liée à d'autres drogues dures, des drogues illicites comme l'héroïne, la cocaïne et les dérivés morphiniques. Les écrans font partie des comportements addictifs, que ce soit les écrans, que ce soit les achats compulsifs, que ce soit les jeux. Si ça se fait de façon répétée, ça peut entraîner une addiction.
14: Le directeur du programme national de la lutte contre les maladies non transmissibles, Dr Leonidas Nzisavila, sensibilise les Burundais à la connaissance de l'existence de ce centre et ceux qui sont addicts à le fréquenter, d'autant plus que l'addictologie a des conséquences sur la santé. Humaine.
16: Ce sont des pathologies qui d'une façon financière. Les patients souffrant de ces addictions, les conséquences sur la santé des individus, il y a les cancers, il y a les hépatites, il y a les pathologies mentales. Donc, c'est à nous tous de conjuguer tous nos efforts pour essayer de sensibiliser la population que ce centre existe. Parce qu'il y a beaucoup de personnes qui ne savent pas que ce centre existe.
14: Le centre Espoir d'addictologie, situé au sein du centre neuropsychiatrique de Kamenge, a ouvert ses portes en octobre 2025. C'est le premier centre public qui traite l'addictologie. Un pareil centre en addictologie a été ouvert également aux branches du CNPK de Gitega et de Ngozi.
2: Cléria Kangundiye, voilà chers auditeurs, c'est par là qu'en boucle notre édition. Merci à Kéline Bizindavi qui assurait la mise en onde. Merci de nous avoir prêté une oreille attentive. Bonne suite au programme. Au revoir.
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3: Claire-Ya Karundiye. Bienvenue à tous dans cette rétrospective hebdomadaire de l'actualité à la une. Les retombées économiques issues de l'exploitation minière au Burundi sont moins connues de certains citoyens qui déplorent la persistance de certains problèmes dont la pénurie du carburant. L'association Hommes en détresse regrette que des sanctions ne soient pas infligées contre des femmes accusées d'avoir tué ou infligé des coups et blessures à leur conjoint au moment où 11 hommes ont été tués et 6 autres blessés entre le mois de mai et de juillet de l'année en cours. Tenue à Bujumbura de la semaine dédiée à la diaspora burundaise durant cette semaine. L'un des sujets au menu était notamment la problématique du chômage de la jeunesse panafricaine, inclus la jeunesse burundaise. Les précisions, c'est dans cette rétrospective hebdomadaire de l'actualité. Encore une fois, bienvenue dans cette rétrospective hebdomadaire de l'actualité. Je vous le disais tantôt, certains habitants de la ville de Bujumbura regrettent d'être moins informés jusqu'à présent en ce qui est des retombées économiques issues de l'exploitation minière au Burundi. Alors que l'extraction des minerais a commencé depuis un certain temps et dans différentes régions du pays. Il confirme pourtant être au courant qu'une partie de ces minerais a déjà été extraite et exportée, mais regrette la persistance de certains problèmes, notamment la pénurie du carburant et la hausse du coût de la vie. Écoutons plutôt quelques témoignages de ces citoyens qui demandent à quoi servent les recettes générées par l'exportation des minerais.
4: Ils ont annoncé que des marais avaient été découverts, mais moi, je n'en vois aucun bénéfice. Ça, jusqu'à aujourd'hui, nous ne savons pas ce que rapportent les minerais exportés.
5: Pour ma part, je ne constate aucun changement. Rien ne s'est amélioré, les difficultés restent les mêmes.
6: Je ne peux pas connaître les bénéfices issus des minerais parce que les autorités ne reviennent jamais nous dire lorsque les minerais. Elle ne nous explique ni combien d'argent a été obtenu, ni à quoi il est utilisé. Sans ces explications, nous pensons que ces bénéfices profitent seulement à quelques personnes, alors que nous, les citoyens ordinaires, ne voyons pas les retombées.
7: Moi, je souhaiterais que cet argent serve
8: d'abord à résoudre la pénurie du carburant, car la population souffre beaucoup de cette situation. J'aimerais ainsi qu'il soit utilisé pour construire ou réhabiliter les routes, puisque cela contribuerait au développement du pays.
4: Le gouvernement devrait travailler avec les autres acteurs afin que les choses évoluent dans le bon sens.
9: Je pense que si les recettes des minerais existent réellement, elles devraient permettre de faire baisser les prix afin que les citoyens les plus modestes puissent eux aussi
4: En résumé, nous avons besoin que les autorités nous expliquent clairement combien d'argent provient des minerais et à quoi il est affecté.
3: Le ministre en charge des mines avait annoncé qu'au cours des 2 semaines précédentes, plus de 1035 tonnes de minerais avaient été exportées. Hassan Kiwea avait indiqué le samedi de la semaine écoulée que les recettes issue de ces exportations contribue au financement des projets prévus par le gouvernement. Je vous propose d'écouter Hassan Kiwea, ministre en charge des mines.
10: Effectivement, notre objectif est d'accélérer la production et d'augmenter la production de minerais. Nous avons plusieurs types de minerais qui sont en train d'être exploités par soit des jeunes au niveau des coopératives ou bien des sociétés d'extraction minière. Nous sommes en train de développer aussi un programme de recherche des différents sites miniers de telle manière que à chaque fois que nous faisons une prospection et que nous avons des indices de minéralisation qui permettent de confirmer un site, nous organisons des coopératives des jeunes pour qu'ils puissent aller au niveau des activités d'extraction minière. Pour le moment, nous avons plus de 300 coopératives qui sont en activité et nous aimerions aussi augmenter ce nombre. Prochainement, nous avons l'espoir que les minerais qui vont être produits vont augmenter et nous pourrons alors utiliser cet argent que revenaient ces retombées financières issues de ces exportations pour pouvoir acheter aussi d'autres machines de transformation minière. Et cela va permettre aussi d'augmenter la valeur du qui sera exporté.
3: Tenue à Bujumbura de la semaine dédiée à la diaspora burundaise, la problématique du chômage qui hante la jeunesse africaine tenait à cœur les membres de la diaspora panafricaine et était au menu des échanges ce jeudi. Des intervenants ont plaidé pour des réformes tant éducatives qu'administratives pouvant inciter les investisseurs. Les détails avec Nolis Ndouimana.
11: Les intervenants en cette séance ont exprimé une vive inquiétude face au chômage persistant chez les jeunes en Afrique, une situation qui alimente selon eux le désespoir et qui pousse nombre de ces jeunes à quitter le continent à la recherche des meilleures perspectives. Ils appellent ainsi les décideurs africains à engager des réformes adaptées aux réalités du moment sur le marché de l'emploi.
12: Le secteur qu'on dit informel comme la mécanique, les mécaniciens, les menuisiers, pour pouvoir trouver des solutions.
13: C'est cette adéquation de laisser les portes ouverte pour que les esprits puissent s'épanouir et inscrire les programmes d'éducation, de formation dans ce cadre d'ouverture qui permettent à celui qui vient, qui peut sortir de Wienzi comme mécanicien, à devenir maître dans ce domaine-là.
11: Et pour certains de ces membres de la diaspora, ces réformes devront s'accompagner d'une amélioration du climat d'affaires. Un certain Maurice Nimubona, Burundi exerçant depuis Brazzaville au Congo, déplore notamment la lourdeur des procédures en frein alors à l'investissement et à la création d'emplois.
14: Éventuellement, ça c'est un problème parce que moi-même, j'ai eu à solliciter quelques papiers l'année dernière, ça a un peu traîné. Et si nous ne sommes pas donc sur place, ça devient donc un problème. Donc souvent tu arrives là-bas, tu dois donc attendre. Il va falloir que donc les gens vraiment donc soient formés. Pas uniquement donc au niveau de la DB, mais au niveau donc de toute l'administration.
11: Au Burundi, les autorités disent être conscientes de l'ampleur du défi et réaffirment vouloir mieux valoriser les opportunités offertes par le marché du travail encore peu exploité. Nestor Naounouye, le Premier ministre.
15: Réellement, où se trouve l'emploi? Ce n'est pas beaucoup plus dans les hautes études. Mais les hautes études organisent l'emploi des études spécialisées ou techniciens. C'est complémentaire, bien sûr. Il faut penser à comment on peut former nos jeunes pour produire toutes ces chaises, ceux qui vont monter ces plafonds, ces haut-parleurs, ces éclats, ceux qui font ces designs. C'est ça l'emploi, non? Parce qu'on risque de discuter sur une partie de l'emploi qui n'occupe que moins de 10%. Mais réfléchissons sur la grande partie de l'emploi.
11: Au-delà des jeunes minés par ce phénomène de chômage, les estimations de la Banque africaine de développement font état de près de 70 000 professionnels qualifiés quittent chaque année l'Afrique pour s'installer sur d'autres continents à la recherche de là où ils seraient mieux payés. Cela en plus des diplômés de l'enseignement supérieur émigrant dans les années qui suivent l'obtention de leur diplôme, privant ainsi le continent des compétences essentielles à son développement.
3: L'utilisation des devises pour l'import des biens qui ne sont pas susceptibles de générer davantage de devises pour le pays est l'une des causes de la rareté des devises et de leur forte valeur par rapport au franc burundais. Une analyse de l'économiste Diomède Ninelete qui a souligné que le pays ne peut plus facilement contracter de nouveaux prêts auprès des institutions financières internationales en raison du niveau de sa dette. Suivez.
16: Ça fait plus de 10 ans. La Banque centrale a toujours dit que le dollar coûtait par exemple 3010, alors que tout le monde est bien informé qu'un dollar est autour de 6000. C'est quand même quelque chose qui est très catastrophique pour un pays. Pour moi, la solution ne consiste même pas à modifier le taux de change. La solution durable, il faut augmenter les recettes en devises. Il faut absolument essayer d'attirer davantage les investisseurs étrangers. Et cela, on doit les rassurer que pour des projets rentables, le pays doit donner aussi les devises parce qu'ils vont amener des devises, mais ils seront obligés aussi d'importer quelques produits et services à l'étranger. La troisième solution pour moi, c'est aussi renforcer la gouvernance économique, surtout lutter les détournements des fonds parce qu'on constate que certains commerçants, en connivence avec certaines autorités politiques, ce sont eux qui sont en train d'alimenter le marché parallèle. Ce n'est que ça. Alors, un pays ne s'appauvrit pas parce que le dollar devient cher. Il s'appauvrit parce qu'il produit trop peu de richesses en devises. Tant que nous ne continuerons pas à consommer plus de devises que nous n'en créons, aucun décret, aucune circulaire, aucune mesure administrative ne feront disparaître durablement le marché parallèle.
3: Dans quelques poussières de secondes, c'est la suite de cette rétrospective hebdomadaire de l'actualité.
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3: Parlant éducation à présent, des parents d'élèves de l'école fondamentale Gassé-Nyakabondo, située en zone Kamenge de la commune Nangwa de la province Bujumbura, réclament l'opérationnalisation du programme du gouvernement de doter toutes les écoles de bancs pupitres en nombre suffisant, tel que promis au cours de l'année scolaire écoulée. Une situation qui a eu des conséquences sur les notes obtenues à la fin de l'année scolaire 2025-2026, par les élèves, affirment les parents. Dieudonné Nyanzigamiye nous en dit plus.
17: Certains parents d'élèves qui ont formulé cette demande indiquent qu'au cours de l'année scolaire 2025-2026, les enfants ont rencontré des difficultés dans leur apprentissage. Ils affirment qu'elles sont principalement dues au manque de bancs pupitres et en nombre élevé des apprenants dans les salles de classe.
4: Au sein des écoles, il y a toujours des problèmes. Vous pouvez le constater lors du passage de tout près de ces établissements scolaires. Un nombre élevé des apprenants pendant les heures de cours.
18: Si cet école des élèves apprenaient les cours assis par terre et aussi un nombre pléthorique des élèves ou une seule salle de classe seulement, ils peuvent étudier à plus de 100 élèves. Une année vient de s'écouler sans même honorer son engagement.
17: Il souligne que cette situation a eu des conséquences sur ces élèves compte tenu des résultats obtenus à la fin de l'année scolaire écoulée.
4: Si l'un s'assoit par terre et l'autre sur un bas pupitre, il est difficile de bien suivre les cours. Car il distrait tout le temps.
17: Le ministère de l'Éducation rassure que la fabrication de ces bas pupitres est en cours. Le ministre en charge de l'Éducation, François Vialimana, a déclaré lors d'une conférence de presse qu'il a tenue au cours de ce mois que plus de 25 000 bas pupitres ont déjà été fabriqués et que le programme se poursuit.
19: L'évaluation partielle au 30 juin 2026 montre que 25 499 bas pupitres ont été fabriqués à travers le budget général de l'État et ces bancs pupitres sont déjà disponibles. Comme la fabrication est encore en cours, une évaluation définitive sera faite au 15 août 2026 pour mieux se préparer à la rentrée scolaire prochaine.
17: Cependant, le ministre a critiqué certaines communes qui n'ont pas encore entamé le processus de la fabrication de ces bas pupitres. Il a également souligné que parmi ceux qui ont déjà été fabriqués, certains ne répondent pas aux normes exigées. Il a demandé aux administrateurs communaux de suivre de près de toutes ces questions. François Vialimana a indiqué qu'une évaluation définitive de l'avancement de ce projet est prévue pour le 15 août 2026. Le gouvernement du Burundi, à travers le ministère des Finances, a débloqué en 18 milliards francs afin que ces bas pupitres soient fabriqués par les communes.
3: Toujours page éducation, 46 membres du personnel de l'école internationale de Gitega, récemment fermée par la mesure du ministère en charge de l'éducation, disent ne pas savoir à quel sein se vouer, tout comme les parents d'élèves au moment où il reste l'unique mois d'août pour se préparer à la prochaine rentrée scolaire. Ils continuent à tâtonner sur les écoles que fréquentaient leurs enfants sans succès. Ils demandent alors aux autorités compétentes à agir en faveur de la réouverture de cet établissement scolaire. Depuis Gitega, Anissé Nangouvou, correspondance.
20: Un parent d'élèves de l'école internationale de Gitega a fait savoir que la décision du ministre de l'Éducation nationale et de la recherche scientifique de fermer cet établissement dès la rentrée scolaire 2026 et 2027 a surgi comme la mort. Cette source, qui a de la peine à retenir son chagrin, indique qu'à la veille de la rentrée scolaire, les parents se sentent aujourd'hui déçus de se retrouver incapables de déterminer exactement où leurs enfants vont poursuivre leur scolarité et appellent ainsi toutes les autorités compétentes à plaider en faveur de la réouverture de cette école vieille de 43 ans au service de l'éducation nationale.
21: Il ne reste plus qu'un mois. Nous ne voyons pas comment nos enfants vont étudier. Nous demandons au gouverneur de la province d'Itega qu'il en discute avec le ministre afin que l'école de nos enfants soit réouverte, qu'il donne une dérogation spéciale pour le bien du pays et de nos enfants, que ces derniers puissent étudier et que les imperfections soient corrigées. Je pense qu'il est encore temps, qu'il n'est pas tard.
20: C'est le même son de cloche de la part d'un membre du personnel de l'école internationale de Gitega, composé de 46 unités et qui traîne 30 ans d'ancienneté, qui rappelle que l'annonce de la fermeture de l'école internationale de Gitega a été sentie comme un coup de massue. Elle montre que ces 46 membres du personnel ne voient pas comment ils vont continuer à vivre et faire survivre les leurs, exceptionnellement pendant les préparatifs liés à la rentrée scolaire prochaine, étant donné l'intervention de leur salaire mensuel.
21: Le fonctionnaire public se rend dans le privé, nous voulons grâce au salaire perçu et aux avances sur salaire. À l'école internationale de Gitega, cela n'existe plus suite à la petite mesure prise. En tant que parent, le matin, les enfants te demandent « Maman, où vais-je étudier ? Papa, où vais-je étudier ?» Le Seigneur entend les cris de nos enfants. Le chef de l'État est aussi un parent. Les entendront parler de l'affaire où ils l'ont déjà entendu.
20: Toutes ces sources appellent à arrêter cette mesure de fermeture de l'école internationale de Gitega et à attendre patiemment la régularisation de toutes les formalités demandées par les instances compétentes et d'en donner la disponibilité de la direction de l'école pour y répondre favorablement.
3: L'Office national de pension et risques professionnels confirme n'avoir pas honoré les engagements relatifs à la régularisation des anciens fonctionnaires de l'État actuellement à la retraite. C'est dans la mise en application du cadre légal en la matière qui est en vigueur. Le directeur général de l'Office, Jean-Anastase Hichuburundi, au cours d'un point de presse animé ce vendredi, a garanti que la régularisation doit continuer à condition que les concernés s'acquittent de leurs devoirs. À propos des documents nécessaires cherchés auprès de départements respectifs, suivez.
0: En application de ce cadre juridique de la réforme des pensions de retraite, l'ONP vient, en date du 29 juillet 2026, de payer effectivement les pensions de retraite qui sont conformes. Les effectifs des bénéficiaires des pensions actives sont au nombre de 11 480. 2213 bénéficiaires des pensions n'ont pas encore de dernier salaire net bien identifié. En attendant qu'ils présentent les documents authentiques qui leur enseignent, ils ont été payés suivant la réglementation antérieure pour éviter la rupture des prestations. Parmi eux, il y a les mandataires politiques, des anciens députés et ou sénateurs en retraite. Ils ne percevaient pas ce que la loi appelle salaire au Parlement, d'où le problème de la détermination de leur dernier salaire net. Ceux qui n'ont pas présenté leurs accréditifs dans les délais, nous allons continuer à les recevoir, quitte à régulariser leur pension le mois prochain. Les retraités qui étaient en position de détachement et les mandataires publics qui ont présenté leur bulletin de paye au lieu de l'accréditif ou de la décision de régularisation de leur carrière, nous les invitons à aller chercher les documents nécessaires auprès des départements ministériels qui gèrent leur carrière. Les cas seront traités avec régularisation au fur et à mesure qu'ils présenteront les documents requis.
3: Et la direction générale de l'Office pour le développement du café au Burundi a indiqué que le retard de paiement des caféiculteurs sur certaines stations de lavage est dû à un problème lors du transfert de l'argent via l'UMICASH. Le directeur général de l'ODECA, Oscar Uwikunda, s'est exprimé après des plaintes dernièrement des caféiculteurs suite à ce retard et il a demandé aux responsables de stations de lavage où ce retard s'est produit de payer les caféiculteurs et de procéder au recours par la suite. On l'écoute.
2: Il y a certains caféiculteurs qui n'ont pas encore reçu les montants relatifs aux campagnes écoulées du fait que le montant a été transféré par les différents opérateurs de la filière café via l'IMICASH, mais nous avons remarqué qu'il y a eu une erreur de transmission de ce montant à d'autres bénéficiaires, mais nous avons recommandé aux opérateurs de la filière café qui ont de pareils cas de payer immédiatement les caféiculteurs et d'aller donc faire la revendication avec l'IMICASH. Après, nous vous informons que tous ces genres d'irrégularités vont être réglés d'aujourd'hui jusqu'à mardi prochain. Les caféiculteurs ont été démotivés par le paiement tardif dans les années passées, raison pour laquelle avec la digitalisation, nous avons mené beaucoup plus d'efforts pour qu'on puisse payer les caféiculteurs à temps, pour qu'ils puissent avoir de l'argent pour satisfaire leurs besoins. Vous savez bien que Le mois d'août, c'est le mois où les agriculteurs cherchent les semences, les engrais et aussi se préparent pour la rentrée scolaire.
3: La direction générale de l'ODECA a précisé que le paiement pour la deuxième saison, qui est la dernière pour l'année 2026-2027, débutera du 17 août pour prendre fin au 31 août 2026.
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3: Poursuivons cette rétrospective hebdomadaire de l'actualité. Parlant sécurité à présent, 11 hommes ont été tués par leur conjointe entre le mois de mai et de juillet de l'année en cours. Un bilan fourni par l'association Hommes en détresse qui œuvre pour la lutte contre les violences faites aux hommes, qui a ajouté que dans la même période, 6 hommes ont été grièvement blessés par leur conjointe. Le président de cette association, Boniface Ndouimana, regrette que les auteurs de ces actes ne sont pas sanctionnés et demande que les personnes reconnues coupables de telles infractions soient punies conformément à la loi. Suivez Boniface Ndouimana, il est traduit en français par Jota Milatuzi.
5: Depuis le mois de mai jusqu'au 30 juillet, nous avons répertorié 11 cas de meurtre d'hommes liés aux violences basées sur le genre. Parmi ces victimes, 4 hommes ont été tués au mois de mai, 2 au mois de juin et 5 au mois de juillet dans différentes provinces du Burundi. Sur ces 11 hommes tués, 4 l'ont été par leur conjointe avec la complicité de leurs enfants. Par ailleurs, 6 hommes ont été brièvement blessés, ce qui les a contraints à engager d'importantes dépenses pour leurs soins médicaux. Nous avons également enregistré 2 cas de castration ayant entraîné de blessures. Ces chiffres montrent une recrudescence inquiétante des violences basées sur le genre commises à l'encontre des hommes. Nous saluons les efforts de la justice dans les cas où les auteurs ont été condamnés. Toutefois, nous déplorons que dans certaines situations, la loi ne soit pas appliquée, ce qui contribue à la multiplication de ces actes au sein de la communauté. Nous demandons que les auteurs de ces crimes soient arrêtés, traduits en justice et sanctionnés conformément à la loi et que des enquêtes approfondies soient menées afin d'établir les véritables motivations et à conduire à ces meurtres. Enfin, nous estimons qu'il est urgent d'organiser des séances de sensibilisation destinées aux enfants afin de les dissuader de suivre ou de soutenir un parent impliqué dans de tels actes de violence.
3: Boniface Ndouimana, c'est le président de l'association Hommes en détresse. Il a été traduit en français par Jota Milatuzi. Célébration ce samedi de la fête nationale dédiée aux communes, célébrée chaque premier samedi du mois d'août. En commune Mukadza, dans la province Bujumbura, Aline Migirimana, administrateur communal, a regretté le fait que certains responsables administratifs ne se soient pas présentés à cette fête sans qu'ils aient donné le motif, ce qui, selon elle, montre que ces dirigeants ne savent pas ce qu'ils ont comme responsabilité. Cristalise Lerimana nous fait le point.
6: À marge de la célébration de la journée nationale dédiée aux communes, l'administrateur de la commune de Mukadza a déploré l'absence de certains chefs de zone et de quartier à cette cérémonie. Selon Aline Migirimana, cette attitude traduit un manque de respect envers les citoyens qui les ont élus. Pour qu'il y ait un véritable développement, il faut que les citoyens respectent leurs dirigeants et que les dirigeants respectent également les citoyens. Lorsqu'on est un responsable élu, par exemple un chef de quartier, et qu'on est invité à une activité comme celle-ci, mais qu'on choisit de ne pas y participer sans même en informer le chef de sa zone, cela montre qu'on ne mesure pas la responsabilité de la fonction que l'on occupe. Cependant, certains habitants ayant participé à cette célébration ont salué la qualité de la gouvernance assurée par les responsables locaux, depuis les collines jusqu'au quartier. Les habitants de la commune de Mukadza se plaignent toutefois de la lenteur dans le traitement de certains dossiers administratifs, notamment les retards liés à la signature de certains documents au niveau de la commune, dont la carte nationale d'identité.
22: Les autorités de la zone Mouira nous administrent bien. Toutefois, en ce qui concerne les cartes nationales d'identité, les retards se situent au niveau de la commune. Les procédures y prennent beaucoup de temps, si bien que les citoyens attendent longtemps avant d'obtenir leur carte d'identité.
6: La journée des communes est célébrée depuis 2023, Parmi ses principaux objectifs figure l'évaluation de la situation des communes et de la sensibilisation des citoyens à participer activement aux travaux de développement communautaire. L'administrateur de Mokasa a indiqué que les autorités communales ont déjà effectué une tournée dans toutes les zones afin d'écouter les préoccupations des habitants et de rechercher des solutions adaptées à leurs difficultés.
3: L'Institut supérieur de la police nationale du Burundi a procédé ce jeudi à l'ouverture officielle de l'année académique édition 2025-2026. Les cérémonies qui ont été marquées par l'accueil des nouvelles recrues ayant intégré cette institution le 8 février 2026 ont été rehaussées par le chef de l'État burundais qui a mis en garde les officiers de la police nationale impliqués dans la corruption et la protection des auteurs d'infractions. Il a souligné que le pays a plutôt besoin de responsables vigilants, disciplinés et capables de faire respecter l'ordre et la loi. Je vous propose d'écouter le numéro en burundais Évariste Ndayishimiye. Il est traduit en français par Jotan Ilatuzi.
7: Quand un officier est un visionnaire, il évite les incidents et si ça arrive d'une façon improvise, il est capable de prendre des décisions rapides. C'est pourquoi nous n'avons pas besoin des officiers inactifs. Vous devrez être vigilant. Vous êtes chargé d'assurer l'ordre. Vous luttez contre le désordre d'Asoka. Vous ne pouvez pas faire partie des auteurs de ce désordre. Il y en a même ceux qui couvrent de tels auteurs. Dans la rue, il y a le désordre sous les yeux des officiers. Parmi eux, il y en a ceux qui exigent des ponts de vin. J'en profite pour mettre en garde ces gens. Ils font semblant d'éviter des accidents causés par des personnes en état d'ébriété alors qu'ils cherchent d'y tirer d'argent. Un ivrogne continue son chemin car il a donné l'argent. Je vous mets donc en garde, surtout vous les officiers responsables de ces localités, ça doit être stoppé. Quand un incendie se déclare dans un marché, vous venez éteindre, mais vous manquez de chemin. Vous étiez où quand ils construisaient? C'est parce qu'ils ont donné quelque chose. Sache que les civils n'ont pas de connaissances. Refusez tous les cas de corruption.
3: Évariste Ndayishimiye, c'est le président de la République du Burundi. Il était traduit en français par Jotan Ilatuzi. Ainsi s'achève cette rétrospective hebdomadaire de l'actualité. Merci auditrices et auditeurs de l'avoir suivi. Au revoir.
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3: Claire Karundiye. Bienvenue à tous dans cette rétrospective hebdomadaire de l'actualité à la une. Les retombées économiques issues de l'exploitation minière au Burundi sont moins connues de certains citoyens qui déplorent la persistance de certains problèmes dont la pénurie du carburant. L'association Hommes en détresse regrette que des sanctions ne soient pas infligées contre des femmes accusées d'avoir tué ou infligé des coups et blessures à leur conjoint au moment où 11 hommes ont été tués et 6 autres blessés entre le mois de mai et de juillet de l'année en cours. Tenue à Bujumbura de la semaine dédiée à la diaspora burundaise durant cette semaine. L'un des sujets au menu était notamment la problématique du chômage de la jeunesse panafricaine, inclus la jeunesse burundaise. Les précisions, c'est dans cette rétrospective hebdomadaire de l'actualité. Encore une fois, bienvenue dans cette rétrospective hebdomadaire de l'actualité. Je vous le disais tantôt, certains habitants de la ville de Bujumbura regrettent d'être moins informés jusqu'à présent en ce qui est des retombées économiques issues de l'exploitation minière au Burundi. Alors que l'extraction des minerais a commencé depuis un certain temps et dans différentes régions du pays. Ils confirment pourtant être au courant qu'une partie de ces minerais a déjà été extraite et exportée, mais regrettent la persistance de certains problèmes, notamment la pénurie du carburant et la hausse du coût de la vie. Écoutons plutôt quelques témoignages de ces citoyens qui demandent à quoi servent les recettes générées par l'exportation des minerais.
4: Ils ont annoncé que des marais avaient été découverts, mais moi, je n'en vois aucun bénéfice. Jusqu'à aujourd'hui, nous ne savons pas ce que rapportent les minerais exportés.
5: Pour ma part, je ne constate aucun changement. Rien ne s'est amélioré, les difficultés restent les mêmes.
6: Je ne peux pas connaître les bénéfices sur les minéraux parce que les autorités ne reviennent jamais nous dire lorsque les minéraux. Elle ne nous explique ni combien d'argent a été obtenu, ni à quoi il est utilisé. Sans ces explications, nous pensons que ces bénéfices profitent seulement à quelques personnes, alors que nous, les citoyens ordinaires, ne voyons pas les retombées.
7: Moi, je souhaiterais que ces argent serve d'abord à
8: résoudre la pénurie du carburant, car la population souffre beaucoup de cette situation. J'aimerais ainsi qu'il soit utilisé pour construire ou réhabiliter les routes, puisque cela contribuait au développement.
9: Le gouvernement devrait travailler avec les autres acteurs afin que les choses évoluent dans le bon sens.
10: Je pense que si les recettes des minéraux existent réellement, elles devraient permettre de faire baisser les prix afin que les citoyens les plus modestes puissent eux aussi en ressentir les effets.
11: En résumé, nous avons besoin que les autorités nous expliquent clairement combien d'argent provient des minéraux et à quoi il est affecté.
3: Le ministre en charge des mines avait annoncé qu'au cours des 2 semaines précédentes, plus de 1035 tonnes de minerais avaient été exportées. Hassan Kiwea avait indiqué le samedi de la semaine écoulée que les recettes issues de ces exportations contribuent au financement des projets prévus par le gouvernement. Je vous propose d'écouter Hassan Kiwea, ministre en charge des mines.
12: Effectivement, notre objectif est d'accélérer la production et d'augmenter la production de minerais. Nous avons plusieurs types de minerais qui sont en train d'être exploités par soit des jeunes au niveau des coopératives ou bien des sociétés d'extraction minière. Nous sommes en train de développer aussi un programme de recherche des différents sites miniers de telle manière que à chaque fois que nous faisons une prospection et que nous avons des indices de minéralisation qui permettent de confirmer un site, nous organisons des coopératives des jeunes pour qu'ils puissent aller au niveau des activités d'extraction minière. minière. Pour le moment, nous avons plus de 300 coopératives qui sont en activité et nous aimerions aussi augmenter ce nombre. Prochainement, nous avons l'espoir que les minerais qui vont être produits vont augmenter et nous pourrons alors utiliser cet argent que revenaient ces retombées financières issues de ces exportations pour pouvoir acheter aussi d'autres machines de transformation minière. Et cela va permettre aussi d'augmenter la valeur du produit qui sera exporté.
3: Tenue à Bujumbura de la semaine dédiée à la diaspora burundaise, la problématique du chômage qui hante la jeunesse africaine tenait à cœur les membres de la diaspora panafricaine et était au menu des échanges ce jeudi. Des intervenants ont plaidé pour des réformes tant éducatives qu'administratives pouvant inciter les investisseurs. Les détails avec Nolis Ndouimana.
0: Les intervenants en cette séance ont exprimé une vive inquiétude face au chômage persistant chez les jeunes en Afrique, une situation qui alimente celle et le désespoir et qui pousse nombre de ces jeunes à quitter le continent à la recherche des meilleures perspectives. Ils appellent ainsi les décideurs africains à engager des réformes adaptées aux réalités du moment sur le marché de l'emploi.
13: Le secteur qu'on dit informel, comme la mécanique, les mécaniciens, les menuisiers, pour pouvoir trouver des solutions.
14: C'est cette adéquation de laisser les portes ouverte pour que les esprits puissent s'épanouir et inscrire les programmes d'éducation, de formation dans ce cadre d'ouverture qui permettent à celui qui vient, qui peut sortir de Wuyenzi comme mécanicien, à devenir maître dans ce domaine-là.
0: Et pour certains de ces membres de la diaspora, ces réformes devront s'accompagner d'une amélioration du climat d'affaires. En certains, Maurice Nimubona, Burundi exerçant depuis Brazzaville au Congo, déplore notamment la lourdeur des procédures en frein alors à l'investissement et à la création d'emplois.
15: Éventuellement, ça c'est un problème parce que moi-même, j'ai eu à solliciter quelques papiers l'année dernière, ça a un peu traîné. Et si nous ne sommes pas donc sur place, ça devient donc un problème. Donc souvent tu arrives là-bas, tu dois donc attendre. Il va falloir que donc les gens vraiment donc soient formés. Pas uniquement donc au niveau de la DB, mais au niveau donc de toute l'administration.
0: Au Burundi, les autorités disent être conscientes de l'ampleur des défis et réaffirment vouloir mieux valoriser les opportunités offertes par le marché du travail encore peu exploité. Nestor Naounouye, le Premier ministre.
16: Réellement, où se trouve l'emploi? Ce n'est pas beaucoup plus dans les hautes études. Mais les hautes études organisent l'emploi des études spécialisées ou techniciens. C'est complémentaire, bien sûr. Il faut penser à comment on peut former nos jeunes pour produire toutes ces chaises, ceux qui vont monter ces plafonds, ces haut-parleurs, ces éclats, ceux qui font ces designs. C'est ça l'emploi, non? Parce qu'on risque de discuter sur une partie de l'emploi qui n'occupe que moins de 10%. Mais réfléchissons sur la grande partie de l'emploi.
0: Au-delà des jeunes minés par ce phénomène de chômage, les estimations de la Banque africaine de développement font état de près de 70 000 professionnels qualifiés quittent chaque année l'Afrique pour s'installer sur d'autres continents à la recherche de là où ils seraient mieux payés. Cela en plus des diplômés de l'enseignement supérieur émigrant dans les années qui suivent l'obtention de leur diplôme, privant ainsi le continent des compétences essentielles à son développement.
3: L'utilisation des devises pour l'import des biens qui ne sont pas susceptibles de générer davantage de devises pour le pays est l'une des causes de la rareté des devises et de leur forte valeur par rapport au franc burundais. Une analyse de l'économiste Diomède Ninelete qui a souligné que le pays ne peut plus facilement contracter de nouveaux prêts auprès des institutions financières internationales en raison du niveau de sa dette. Suivez.
17: Ça fait plus de 10 ans. La Banque centrale a toujours dit que le dollar coûtait par exemple 3010, alors que tout le monde est bien informé qu'un dollar est autour de 6000. C'est quand même quelque chose qui est très catastrophique pour un pays. Pour moi, la solution ne consiste même pas à modifier le taux de change. La solution durable, il faut augmenter les recettes en devises. Il faut absolument essayer d'attirer davantage les investisseurs étrangers. Et cela, on doit les rassurer que pour des projets rentables, le pays doit donner aussi les devises parce qu'ils vont amener des devises, mais ils seront obligés aussi d'importer quelques produits et services à l'étranger. La troisième solution pour moi, c'est aussi renforcer la gouvernance économique, surtout lutter les détournements des fonds parce qu'on constate que certains commerçants, en connivence avec certaines autorités politiques, ce sont eux qui sont en train d'alimenter le marché parallèle. Ce n'est que ça. Alors, un pays ne s'appauvrit pas parce que le dollar devient cher. Il s'appauvrit parce qu'il produit trop peu de richesses. en devises. Tant que nous ne continuerons pas à consommer plus de devises que nous n'en créons, aucun décret, aucune circulaire, aucune mesure administrative ne feront disparaître durablement le marché parallèle.
3: Dans quelques poussières de secondes, c'est la suite de cette rétrospective hebdomadaire de l'actualité.
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3: Parlant éducation à présent, des parents d'élèves de l'école fondamentale Gassé-Nyakabondo, située en zone Kamenge de la commune Nangwa de la province Bujumbura, réclament l'opérationnalisation du programme du gouvernement de doter toutes les écoles de bancs pupitres en nombre suffisant, tel que promis au cours de l'année scolaire écoulée. Une situation qui a eu des conséquences sur les notes obtenues à la fin de l'année scolaire 2025-2026 par les élèves, affirment les parents. Dieudonné Nyanzigamiye nous en dit plus.
18: Certains parents d'élèves qui ont formulé cette demande indiquent qu'au cours de l'année scolaire 2025-2026, les enfants ont rencontré des difficultés dans leur apprentissage. Ils affirment qu'elles sont principalement dues au manque de bancs pupitres et en nombre élevé des apprenants dans les salles de classe.
4: Au sein des écoles, il y a toujours des problèmes. Vous pouvez le constater lors du passage de tout près de ces établissements scolaires. Un nombre élevé des apprenants pendant les heures de cours.
19: Si cet école des élèves apprenaient les cours assis par terre et aussi un nombre pléthorique des élèves ou une seule salle de classe seulement, ils peuvent étudier à plus de 100 élèves. Une année vient de s'écouler sans même honorer son engagement.
18: Il souligne que cette situation a eu des conséquences sur ces élèves compte tenu des résultats obtenus à la fin de l'année scolaire écoulée.
4: Si l'un s'assoit par terre et l'autre sur un bas pupitre, il est difficile de bien suivre les cours. Car il distrait tout le temps.
18: Le ministère de l'Éducation rassure que la fabrication de ces bas pupitres est en cours. Le ministre en charge de l'Éducation, François Vialimana, a déclaré lors d'une conférence de presse qu'il a tenue au cours de ce mois que plus de 25 000 bas pupitres ont déjà été fabriqués et que le programme se poursuit.
20: L'évaluation partielle au 30 juin 2026 montre que 25 499 bas pupitres ont été fabriqués à travers le budget général de l'État et ces bancs pupitres sont déjà disponibles. Comme la fabrication est encore en cours, une évaluation définitive sera faite au 15 août 2026 pour mieux se préparer à la rentrée scolaire prochaine.
18: Cependant, le ministre a critiqué certaines communes qui n'ont pas encore entamé le processus de la fabrication de ces bas pupitres. Il a également souligné que parmi ceux qui ont déjà été fabriqués, certains ne répondent pas aux normes exigées. Il a demandé aux administrateurs communaux de suivre de près de toutes ces questions. François Vialimana a indiqué qu'une évaluation définitive de l'avancement de ce projet est prévue pour le 15 août 2026. Le gouvernement du Burundi, à travers le ministère des Finances, a débloqué en 18 milliards francs afin que ces bas pupitres soient fabriqués par les communes.
3: Toujours page éducation, 46 membres du personnel de l'école internationale de Gitega, récemment fermée par la mesure du ministère en charge de l'éducation, disent ne pas savoir à quel sein se vouer, tout comme les parents d'élèves, au moment où il reste l'unique mois d'août pour se préparer à la prochaine rentrée scolaire. Ils continuent à tâtonner sur les écoles que fréquentaient leurs enfants sans succès. Ils demandent alors aux autorités compétentes à agir en faveur de la réouverture de cet établissement scolaire. Depuis Gitega, Anissé Nangouvou, correspondance.
21: Un parent d'élèves de l'école internationale de Gitega a fait savoir que la décision du ministre de l'Éducation nationale et de la recherche scientifique de fermer cet établissement dès la rentrée scolaire 2026 et 2027 a surgi comme la mort. Cette source, qui a de la peine à retenir son chagrin, indique qu'à la veille de la rentrée scolaire, les parents se sentent aujourd'hui déçus de se retrouver incapables de déterminer exactement où leurs enfants vont poursuivre leur scolarité et appellent ainsi toutes les autorités compétentes à plaider en faveur de la réouverture de cette école vieille de 43 ans au service de l'éducation nationale.
22: Il ne reste plus qu'un mois. Nous ne voyons pas comment nos enfants vont étudier. Nous demandons au gouverneur de la province Gitega qu'il en discute avec le ministre afin que l'école de nos enfants soit réouverte, qu'il donne une dérogation spéciale pour le bien du pays et de nos enfants, que ces derniers puissent étudier et que les imperfections soient corrigées. Je pense qu'il est encore temps, qu'il n'est pas tard.
21: C'est le même son de cloche de la part d'un membre du personnel de l'école internationale de Gitega, composé de 46 unités et qui traîne 30 ans d'ancien été, qui rappelle que l'annonce de la fermeture de l'école internationale de Gitega a été sentie comme un coup de massue. Elle montre que ces 46 membres du personnel ne voient pas comment ils vont continuer à vivre et faire survivre les leurs, exceptionnellement pendant les préparatifs liés à la rentrée scolaire prochaine, étant donné l'intervention de leur salaire mensuel.
22: Le fonctionnaire public serait opérant dans le privé. Nous voulons grâce au salaire perçu et aux avances sur salaire. À l'école internationale de Gitega, cela n'existe plus suite à la dite mesure prise. En tant que parent, le matin, les enfants te demandent « Maman, où vais-je étudier ? Papa, où vais-je étudier ?» Le Seigneur entend les cris de nos enfants. Le chef de l'État est aussi un parent. Ils entendront parler de l'affaire où ils l'ont déjà entendu.
21: Toutes ces sources appellent à arrêter cette mesure de fermeture de l'école internationale de Gitega et à attendre patiemment la régularisation de toutes les formalités demandées par les instances compétentes et d'en donner la disponibilité de la direction de l'école pour y répondre favorablement.
3: L'Office national de pension et risques professionnels confirme n'avoir pas honoré les engagements relatifs à la régularisation des anciens fonctionnaires de l'État actuellement à la retraite. C'est dans la mise en application du cadre légal en la matière qui est en vigueur. Le directeur général de l'Office, Jean-Anastase Hichuburundi, au cours d'un point de presse animé ce vendredi, a garanti que la régularisation doit continuer à condition que les concernés s'acquittent de leurs devoirs. À propos des documents nécessaires, cherchés auprès de départements respectifs, suivez.
2: En application de ce cadre juridique de la réforme des pensions de retraite, l'ONP vient, en date du 29 juillet 2026, de payer effectivement les pensions de retraite qui sont conformes. Les effectifs des bénéficiaires des pensions actives sont au nombre de 11 480. 2213 bénéficiaires des pensions n'ont pas encore de dernier salaire net bien identifié. En attendant qu'ils présentent les documents authentiques qui leur enseignent, ils ont été payés suivant la réglementation antérieure pour éviter la rupture des prestations. Parmi eux, il y a les mandataires politiques, des anciens députés et ou sénateurs en retraite. Ils ne percevaient pas ce que la loi appelle salaire au Parlement, d'où le problème de la détermination de leur dernier salaire net. Ceux qui n'ont pas présenté leurs accréditifs dans les délais, nous allons continuer à les recevoir, quitte à régulariser leur pension le mois prochain. Les retraités qui étaient en position de détachement et les mandataires publics qui ont présenté leur bulletin de paye au lieu de l'accréditif ou de la décision de régularisation de leur carrière, nous les invitons à aller chercher les documents nécessaires auprès des départements ministériels qui gèrent leur carrière. Leur cas sera traité avec régularisation au fur et à mesure qu'ils présenteront les documents requis.
3: Et la direction générale de l'Office pour le développement du café au Burundi a indiqué que le retard de paiement des caféiculteurs sur certaines stations de lavage est dû à un problème lors du transfert de l'argent via l'UMICASH. Le directeur général de l'ODECA, Oscar Wikunda, s'est exprimé après des plaintes dernièrement des caféiculteurs suite à ce retard et il a demandé aux responsables de stations de lavage où ce retard s'est produit de payer les caféiculteurs et de procéder au recours par la suite. On l'écoute.
5: Il y a certains caféiculteurs qui n'ont pas encore reçu les montants relatifs aux campagnes écoulées. Du fait que le montant a été transféré par les différents opérateurs de la filière café via l'IMICASH, mais nous avons remarqué qu'il y a eu une erreur de transmission de ce montant à d'autres bénéficiaires, mais nous avons recommandé aux opérateurs de la filière café qui ont de pareils cas de payer immédiatement les caféiculteurs et d'aller donc faire la revendication avec l'IMICASH après. Nous vous informons que tous ces genres d'irrégularités vont être réglés d'aujourd'hui jusqu'à mardi prochain. Les caféiculteurs ont été démotivés par le paiement tardif dans les années passées, raison pour laquelle avec la digitalisation, nous avons mené beaucoup plus d'efforts pour qu'on puisse payer les caféiculteurs à temps pour qu'ils puissent avoir de l'argent. d'argent pour satisfaire leurs besoins. Vous savez bien que le mois d'août, c'est le mois où les agriculteurs cherchent les semences, les engrais et aussi se préparent pour la rentrée scolaire.
3: La direction générale de l'ODECA a précisé que le paiement pour la deuxième saison, qui est la dernière pour l'année 2026-2027, débutera du 17 août pour prendre fin au 31 août 2026.
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3: Poursuivons cette rétrospective hebdomadaire de l'actualité. Parlons sécurité à présent. 11 hommes ont été tués par leur conjointe entre le mois de mai et de juillet de l'année en cours. Un bilan fourni par l'association Hommes en détresse qui œuvre pour la lutte contre les violences faites aux hommes, qui a ajouté que dans la même période, 6 hommes ont été grièvement blessés par leur conjointe. Le président de cette association, Boniface Ndouimana, regrette que les auteurs de ces actes ne sont pas sanctionnés et demande que les personnes reconnues coupables de telles infractions soient punies conformément à la loi. Suivez Boniface Ndouimana, il est traduit en français par Jota Milatuzi.
6: Depuis le mois de mai jusqu'au 30 juillet, nous avons répertorié 11 cas de meurtre d'hommes liés aux violences basées sur le genre. Parmi ces victimes, 4 hommes ont été tués au mois de mai, 2 au mois de juin et 5 au mois de juillet dans différentes provinces du Burundi. Sur ces 11 hommes tués, 4 l'ont été par leur conjointe avec la complicité de leurs enfants. Par ailleurs, 6 hommes ont été brièvement blessés, ce qui les a contraints à engager d'importantes dépenses pour leurs soins médicaux. Nous avons également enregistré 2 cas de castration ayant entraîné de blessures. Ces chiffres montrent une recrudescence inquiétante des violences basées sur le genre commises à l'encontre des hommes. Nous saluons les efforts de la justice dans les cas où les auteurs ont été condamnés. Toutefois, nous déplorons que dans certaines situations, la loi ne soit pas appliquée, ce qui contribue à la multiplication de ces actes au sein de la communauté. Nous demandons que les auteurs de ces crimes soient arrêtés, traduits en justice et sanctionnés conformément à la loi et que des enquêtes approfondies soient menées afin d'établir les véritables motivations et à conduire à ces meurtres. Enfin, nous estimons qu'il est urgent d'organiser des séances de sensibilisation destinées aux enfants afin de les dissuader de suivre et de soutenir un parent impliqué dans de tels actes de violence.
3: Boniface Ndouimana, c'est le président de l'association Hommes en détresse. Il a été traduit en français par Jota Milatuzi. Célébration ce samedi de la fête nationale dédiée aux communes, célébrée chaque premier samedi du mois d'août. En commune Mukadza, dans la province Bujumbura, Aline Migirimana, administrateur communal, a regretté le fait que certains responsables administratifs ne se soient pas présentés à cette fête sans qu'ils aient donné le motif, ce qui, selon elle, montre que ces dirigeants ne savent pas ce qu'ils ont comme responsabilité. Cristalise Lerimana nous fait le point.
7: À marge de la célébration de la journée nationale dédiée aux communes, l'administrateur de la commune de Mukadza a déploré l'absence de certains chefs de zone et de quartier à cette cérémonie. Selon Aline Migirimana, cette attitude traduit un manque de respect envers les citoyens qui les ont élus. Pour qu'il y ait un véritable développement, il faut que les citoyens respectent leurs dirigeants et que les dirigeants respectent également les citoyens. Lorsqu'on est un responsable élu, par exemple un chef de quartier, et qu'on est invité à une activité comme celle-ci, mais qu'on choisit de ne pas y participer sans même en informer le chef de sa zone, cela montre qu'on ne mesure pas la responsabilité de la fonction que l'on occupe. Cependant, certains habitants ayant participé à cette célébration ont salué la qualité de la gouvernance assurée par les responsables locaux depuis les collines jusqu'au quartier. Les habitants de la commune de Mukadza se plaignent toutefois de la lenteur dans le traitement de certains dossiers administratifs, notamment les retards liés à la signature de certains documents au niveau de la commune, dont la carte nationale d'identité.
8: Les autorités de la zone Mouira nous administrent bien. Toutefois, en ce qui concerne les cartes nationales d'identité, les retards se situent au niveau de la commune. Les procédures y prennent beaucoup de temps, si bien que les citoyens citoyens attendent longtemps avant d'obtenir leur carte d'identité.
7: La journée des communes est célébrée depuis 2023. Parmi ses principaux objectifs figure l'évaluation de la situation des communes et de la sensibilisation des citoyens à participer activement aux travaux de développement communautaire. L'administrateur de Mokasa a indiqué que les autorités communales ont déjà effectué une tournée dans toutes les zones afin d'écouter les préoccupations des habitants et de rechercher des solutions adaptées à leurs difficultés.
3: L'Institut supérieur de la police nationale du Burundi a procédé ce jeudi à l'ouverture officielle de l'année académique édition 2025-2026. Les cérémonies qui ont été marquées par l'accueil des nouvelles recrues ayant intégré cette institution le 8 février 2026 ont été rehaussées par le chef de l'État burundais qui a mis en garde les officiers de la police nationale impliqués dans la corruption et la protection des auteurs d'infractions. Il a souligné que le pays a plutôt besoin de responsables vigilants, disciplinés et capables de faire respecter l'ordre et la loi. Je vous propose d'écouter le numéro 1 burundais Évariste Ndayishimiye. Il est traduit en français par Jotan Ilatouzi.
9: Quand un officier est un visionnaire, il évite des incidents et si ça arrive d'une façon improvise, il est capable de prendre des décisions rapides. C'est pourquoi nous n'avons pas besoin des officiers inactifs. Vous devrez être vigilant. Vous êtes chargé d'assurer l'ordre. Vous luttez contre le désordre d'Asoka. Vous ne pouvez pas faire partie des auteurs de ce désordre. Il y en a même ceux qui couvrent de tels auteurs. Dans la rue, il y a le désordre sous les yeux des officiers. Parmi eux, il y en a ceux qui exigent des ponts de vin. J'en profite pour mettre en garde ces gens. Ils font semblant d'éviter des accidents causés par des personnes en état d'ébriété alors qu'ils cherchent d'y tirer d'argent. Un ivrogne continue son chemin car il a donné l'argent. Je vous mets donc en garde, surtout vous les officiers responsables de ces localités, ça doit être stoppé. Quand un incendie se déclare dans un marché, vous venez éteindre, mais vous manquez de chemin. Vous étiez où quand ils construisaient? C'est parce qu'ils ont donné quelque chose. Sache que les civils n'ont pas de connaissances. Refusez tous les cas de corruption.
3: Évariste Ndayishimiye, c'est le président de la République du Burundi. Il était traduit en français par Jotan Ilatouzi. Ainsi s'achève cette rétrospective hebdomadaire de l'actualité. Merci auditrices et auditeurs de l'avoir suivi. Au revoir.
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